0: Air France 02, unité lourd, niveau 350.
1: Air France 02, 02, unité lourd, sur le moyen, François.

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1: Le vent varie entre 2,0 et 2,7,0 degrés. Vous visez 9000 dans la pluie faible, le plafond sous-pied couvert, température 1,5, point de rosée 1,2, et la dimension que je rappelle que 9,7 fois.

0: Centre de Montréal, Air France 377 Lourdes, bonsoir, stable au niveau 350.
1: France 377 Lourdes, Centre de Montréal, bonsoir.

0: Montréal Bonsoir, la Transat 728, niveau 350.
1: La Transat 728, c'est la Montréal Bonsoir.
0: Avez-vous des rapports de turbulence pour la Transat 728? C'est devenu calme maintenant.
1: Oui, devant vous, ça devrait être calme, au moins jusqu'à.
0: Merci.

0: 580 Lynchville Center, Roger. Good morning.
1: Lourd, on est stable au niveau 350.
0: 14 025 tours, ça me rend bonjour.

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1: 2787, Jet 580. Montréal Center, bonjour, à France 069, gros porteur, niveau 390.
0: Air France 019, sur le Montréal, bonjour.
2: Montreal Center, good morning, Philippine 147, Sentinel 340.
0: Philippine 127, Montreal.

0: Air France 081 Lourdes, bon matin, on est au niveau 380.
1: Air France 081 Lourdes, bonjour.

0: Canada Point, c'est appelé le terminal maintenant sur 1-2-7-8-7, au revoir.
1: 2-7-8-7 à Canada Point, c'est bon matin.

0: Canada a 442, la fille de prendre un avion. Un des tout petits performants.
1: Un des
0: tout petits performants.
1: Canada 432, bonne journée, ça.
0: Merci.

0: 0-2-0 lourd, niveau 3-4-0, CVDFC.
1: Par 0-2-0 lourd, centre de Montréal, bonjour.
2: Montreal, bonjour, American 135 Heavy, flight number 360.
1: American 135.

0: Enfin, 020, confirmé sur 1-3-4-7-2.
1: Enfin, 020, excusez-nous, on peut vous voir, oui, on est là.

0: de Oran. Bonjour, c'est la France 084, écho lourd au niveau de vol 340.
1: France 84, écho lourd, bonjour.

0: 250, appelez-moi sur 1194. 950, appelez le 120 mètres en anglais sur 1-3-4, 6-2, au revoir.
1: 3-4-2, bonjour, mais j'ai l'air 950.
2: Bonjour, France 2 Juliette, Lourdes, 0-3-4-0.
0: France 2 Juliette, Lourdes, Saint-Lambert, bonjour.

0: Enfin, ceci est écho, assume-moi sur le répondeur.
1: Excusez-moi, répétez s'il vous plaît pour Air France 8 4 Echo.
0: Enfin, c'est un écho, c'est moi sur 1.2 décimal 8.
1: 1.2 décimal 8, le profondeur Air France 8 4 Echo.
0: Pour le profondeur, c'est pour H1.5.1.
1: 8 4 7 Echo. C'est combien 8 4 Echo, vous nous recevez?
0: Oui, enfin, c'est Capico Roger. Est-ce que vous avez la capacité de vous connecter sur CPDSD? C'est Charlie Zulu Uniform Lima.
1: Oui, on va essayer. Ça fonctionne très bien. On va essayer, c'est qu'on veut.

0: café niveau 3-0-0, remontez niveau 3-0-0 avec Lily à 100 pour plaisir.
1: Nord-Escadus, en Montréal, bonjour. Montez niveau 3-0-0 et lorsque capable, ça fait 55 nord, 8 fois ouest.
0: Niveau 3-0-0 et lorsque passez-vous en 3-0-0 avec 55 nord, 0-8 fois ouest.

0: Air Canada 372, Centre Montréal, bonjour et stand-by pour la descente. Air Canada 372, gardez le cap actuel et descendez le vol 330.
1: Gardez le cap présent, gardez le vol 330.

0: 331, on aimerait monter une nouvelle voie 3 caméros.
1: Canada 3.1, montez le vol 3.4 à vous.

0: Montréal, RTF 331, on aimerait dévier sur la droite pour Vigo.
1: La Canada 331, Roger, la déviation est approuvée à votre discrétion et lorsque vous êtes capable, procédez direct Estos en route et avisez.
0: Direction droite approuvée, lorsque vous êtes capable, direct Estos et on vous donne une direction 331.

0: des moyens pour accélérer à 331. Est-ce que vous avez des rapports de condition au niveau 360?
1: I'm sorry, station call Montreal, if you call.
0: Bonjour, c'est Air Canada 331. Je veux savoir si vous avez eu des rapports à 360.
1: Air Canada 331, non, j'ai aucun rapport. Par contre, il y a une compagnie qui a traversé votre route à ce niveau de bas 350. Si vous voulez, je leur demande des informations.
0: Oui, s'il vous plaît.
1: Air Canada 318, how's your ride?
2: C'est une occasion 16 minutes light drop, Air Canada 318.
1: Je thank you. Air Canada 331, continue à occasionnel light drop sur la route à ce niveau de bas 350.
0: Ok, est-ce qu'on peut essayer 360 quand il y a un 330?
1: Canada 331, absolument, montez une football 360.
0: On va
3: continuer,
1: merci, Canada 331. 7581 Heavy, Montreal Center, good morning.

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1: Et nous, 7-2-2, Santa Maria, bonjour, bon matin. Pas mal les mêmes conditions jusqu'à environ pour les prochaines 5-15 minutes. Donc, ça devrait s'améliorer et c'était de la modérée plus haut, donc à 3-0 et 4-0-0. J'ai aucun rapport plus bas.
0: Et 7-2-2, rapidement.

0: Montréal, en 4 au travers 2-2-1 pour 2-8-0. Inuit à 7 au 4 centre de Montréal, bonjour, mon signe pour votre 3-3-0.
1: Remonté pour 3-3-0, en 4.

0: 943, passez sur ma fréquence. 1, 2, 0, 7, 2.
1: 1, 2, 0, 7, 2, en fait pas.
0: Le plafond est couvert. Température 2, 4, 0, 1, 6, 2, 9, 9, 10.

0: Maintenant 251, livrez-vous à Tiberet. Maintenant 251, Robert, ça se livre de l'extérieur.
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0: level 350.
1: For attendant, that's 304. Head, you know, they all said they're headed. 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
0: Le nom est 4 fois descendu de votre voiture 9-0-4-7. Le nom est 4 fois descendu de Canyon, contacté le centre Montréal sur 2-2-5-9. Le nom est 4 fois descendu.

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1: 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Dragon 450, on a Montréal, bonjour, bon après-midi, pour se désinfecter avec.
0: Donc, il y a sur Romeo-Juliette, en suite à la Oui, Romeo-Juliette, ça va être en retraite à 3-5 heures.

0: d'un 7-7-3 en voie de déviation, tout est à gauche pour la météo.
1: Non, 7-7-3 déviation approuvée, appelez-moi lorsque je dirais que la reprend.
0: Déviation approuvée, vous avez direct l'aéroport de l'arc 7-3.
1: OK.
2: Montreal Sound, on va dire 35.
1: So is it 35, go ahead.
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0: Alors, nord 251, contact téléphone à Montréal, sur 1-2-3-9-2-20-3.
1: Je vais vous faire 8 pieds avec 2 9 8 1 9 6 3.

0: 671, Montreal Center, bonjour, how do you read?
1: PG5, West 671.
2: Roger, thank you.
1: Bon, à Roger, 351.
2: Magnum 351, allez-y.
1: Règle
2: 351, possible direct 4S en route.
1: Direct 4S en route, 351.

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1: 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Good morning, it's 730, thank you, Sean, 1-4-0.
0: Yes, 7-2, Roger. Rapport de souverance, légère, 15e modéré entre mode 3-0 et 3-4-0 devant vous, jusqu'à environ votre descente pour Montréal. Plus bas, vers l'est, on avait un petit peu de continuel modéré, mode 3-5 et 3-3-0. Actuellement, c'est
1: Merci pour l'information,

0: Quelle est la station de feu? Avez-vous de la couverture?
1: Pour 1872, effectivement, on a eu, à partir du moment où vous avez prévenu, on a eu de la turbulence légère, occasionnellement modérée. Et là, à l'instant, ça vient complètement se calmer.
0: 1872, Roger. Merci pour la réponse. Contactez le centre de Montréal ou 1-2-7-8-9-10.
1: Avec le centre de Montréal, 1-2-7-8-7-8-7-8 de votre oreille.

0: Jet 813, traffic 12 o'clock, 15 miles, southbound 737, Federal 330.
1: Nouvelle
0: étape 05 Medevac, trafic 10 heures, 14 000, direction nord-ouest, 737, nouvelle base 340.
1: Nouvelle étape
0: 05 Medevac, on est 360. Jet 813, 5 0 360.
1: Okay, 360,

0: 805 mètres devant que les dites d'abord.
1: Oui, 705 mètres devant que les dites.
0: Après,
1: c'est quoi d'avoir un bloc 330-350? Oui, 705 mètres devant. Maintenant, bloc 330-350.
0: Mais
2: 330-350,
1: donc 705
2: mètres devant. OK. Charlie, Transat 215, go ahead. Charlie, Transat 215, do you have any ride reports? Just such a locational light.
1: Nothing more than that.
2: Okay, thank you.
1: The Midwest 705 mètres devant, accept a year bloc 330-340.
0: On va
1: monter présentement pour 3-4-0. 05 Roger, alors on va mettre les blocs 330-340.
0: Merci, 330-340,